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2: Chaque fois tu vois que dans ton ventre là, ça donne un bruit, ça fait courrrr à chaque moment.
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2: 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Tu n'arrives pas à faire cabinet une seule fois par jour. Tu fais WC une fois par semaine. Ce qu'on mange là, il y a ce qui est bon dedans, il y a ce qui n'est pas bon dedans. Ce qui n'est pas bon là, quand ça sort sur toi, c'est bon. 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
2: Il y a deux sortes d'hémorroïdes. Il y a hémorroïdes internes et externes. Tantôt, il y a des gens, il y a une petite bouton dans leur anus. Ou bien quand tu fais le WC, ça sort avec l'anus même. À un moment donné, tu vas voir que WC que tu fais là, il y a le sang sur ça des fois. Et ça fait mal. 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
2: 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Je vous remercie beaucoup. Si tu as l'infection chaque fois tu sens maux de tête et c'est le corps chaud, le corps est chaud des fois, tu n'as pas l'appétit quand tu manges, on dirait que la nourriture là ce n'est pas doux.
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2: Un moment donné, tu vas commencer par voir que tu es un peu de choses seulement, tu es fatigué. Tu ne peux pas bien marcher. Quand tu marches un peu seulement, tu es fatigué. Tantôt, dans ton appareil génital, quand tu pisses, ça te fait mal.
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2: Et au moment donné, tu vas commencer par voir que c'est les petits boutons qui s'apparaissent au niveau de ton appareil génital. Et ça te fait gratter. Tu grattes jusqu'à ce que ça devienne les plaies.
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2: Fais très attention avec cette maladie. Quand on nous fait la publicité sur les médias qu'il faut utiliser condom préservatif. Ce n'est pas à cause de sida seulement qu'on doit utiliser préservatif. Il y a les IST aussi qui nous créent beaucoup de problèmes.
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2: On doit prendre soin de notre douche. Il y a des gens quand tu rentres dans une autre toilette qui n'est pas propre maintenant, à travers ça tu peux avoir l'infection là-bas tout de suite. Donc, à un moment donné, tu vas voir que tu grattes. Et il y a les pètes blanches qui sortent. Les pètes blanches, là, des fois, c'est un peu jaune. Et ça donne une couleur qui n'est pas bonne.
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2: Ce que l'infection peut nous provoquer, c'est beaucoup. On ne peut pas parler ça du matin au soir, on ne va pas terminer ça. Il y a beaucoup d'infections, on doit faire très attention.
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2: 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Ton ventre là ça sort. On dirait que tu es enceinte alors que tu n'es pas enceinte. 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
2: 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On traite les règles douloureuses des femmes. Les femmes il faut les respecter, c'est nos mamans. Si tu es là la femme quand tu veux faire tes menstruations dans la maison tout le monde va savoir que il est temps pour que tu puisses faire des règles. Tu vas commencer par sentir maux de bas ventre. Tantôt, ces maux de dos, les seins sont enflés, et quand tout ça fait mal
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2: 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dans toi-même et quand tu prends cette produit tu verras ce qui va sortir avec tes propres yeux quand tu fais un traitement de 1 mois seulement ça suffit tu vas voir que prochaine règle là tu es à l'aise
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2: 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C'est un traitement qu'on va faire.
3: 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Tu sais que tu as des actes à ton enfant. Tu sais que tu as des enfants avec ton enfant, tu ne peux pas avoir un enfant. Tu as des deux, tu as des enfants, tu ne peux pas opérer, le traitement est le défaut.
2: Des fois, tu vas voir que quand tu fais rapport sexuel, l'eau qui doit rentrer dans ton col utérus pour pouvoir tomber enceinte, ça n'arrive pas là-bas. Peut-être que tu as trompe bouchée ou bien tu as fibrome, qu'est-ce qui t'empêche d'avoir l'enfant. 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
2: 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Ils vont te dire que c'est la sorcellerie ou bien c'est quelqu'un qui les a envoûtés. 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
2: tu as l'homme qui a faiblesse sexuelle tu peux fonctionner bien peut-être que quand tu fonctionnes bien l'eau est bon le spermatozoïde est bon des fois tu fonctionnes bien mais le spermatozoïde n'est pas bon il faut venir il y a pas la honte dans ça quand tu viens on va trouver une solution à tes problèmes
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2: 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Tu n'es pas 50 ans à 60 ans. 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
2: Tout ce qu'on entend de parler, la maladie, quand tu as une seule maladie maintenant, quand tu ne traites pas vite, ça va te provoquer une autre maladie. Ça donne la chance à une autre maladie de venir. Tu as l'attention maintenant, tu ne traites pas ça bien. Tu ne prends pas soin de te manger. À un moment donné, quand tu ne fais pas attention, on peut te dire que tu as la diabète aussi. Il y a des gens, c'est diabète qu'ils ont premièrement d'abord, après tout l'attention va rentrer dedans. Tout ce qu'on est en train de manger maintenant, c'est avec les engrais qu'on est en train de produire tout ce qu'on est en train de manger maintenant. On doit chercher une remède qui va sortir des produits chimiques là dans notre organisme. Sinon, chaque fois, c'est la maladie.
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2: 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Il y a des gens qui ne croient pas qu'on peut soigner le diabète, mais actuellement là où nous sommes là, quand tu sais que tu as telle maladie, il y a certaines choses que tu ne dois pas manger. Tu ne dois pas manger gras, trop de sucre. Tu laisses le sucre carrément. Et tu vas voir que avec les médicaments qu'on te donne, ton taux de glycémie va descendre.
3: 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Je voulais qu'on a débat vraiment, mais actuellement on n'a plus le temps. Mot de la fin.
2: Je vous remercie beaucoup. Vraiment, on ne peut pas tout dire sur les médias. Si ce n'est pas que il faut prendre mon adresse bien. Faut pas cacher la maladie. La maladie va te détruire un peu.
3: C'est bientôt amour.
2: Merci. Je serai bientôt ici. Amour. Donc, nous, on traite les gens. C'est Dieu qui guérit. Tout ce que nous avons, c'est ce qu'on a hérité chez nos grands-parents. Les plantes que vous voyez là, il y a beaucoup de force dedans. Et je vais vous prouver ça. Inch'Allah.
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